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0: Bélier, vous retrouvez votre bonne humeur, ce qui vous sied à ravir. Vous n'en demandez pas plus pour être heureux.
1: Taureau, prenez garde. Vous ne maîtrisez pas toujours la portée de vos propos. Tournez 7 fois votre langue dans votre bouche avant de parler.
2: Gémeaux, vous multipliez les initiatives pour être remarqué.
3: Attention, mettez un bémol à vos ambitions pour le moment, vous n'êtes pas en position de force.
4: Cancer, extériorisez vos sentiments, vous vous allégerez les épaules d'un poids trop lourd.
5: Lion, formulez vos émotions, dévoilez vos désirs, vous bénéficierez d'une écoute attentive.
6: Vierge, vous redoublez d'efficacité pour atteindre les objectifs que vous vous êtes fixés.
7: Balance, Mars vous gratifie de ses influences tonifiantes, n'exagérez tout de même pas.
8: Scorpion, vous n'y allez pas avec le dos de la cuillère.
9: Vos propos acides peuvent déclencher une dispute au sein de votre couple.
10: Sagittaire, Mars vous insuffle un fort potentiel énergétique. Profitez-en.
11: Capricorne, savourez les tendres moments qui se présentent. C'est la meilleure façon de vous ressourcer.
12: Verseau, les couples traversent une période épanouissante et harmonieuse. Profitez-en sans modération.
13: Poisson, votre détermination sera votre meilleur atout.
14: Foncez, le succès vous attend.
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0: Bélier, vous retrouvez votre bonne humeur, ce qui vous sied à ravir. Vous n'en demandez pas plus pour être heureux.
1: Taureau, prenez garde. Vous ne maîtrisez pas toujours la portée de vos propos. Tournez 7 fois votre langue dans votre bouche avant de parler.
2: Gémeaux, vous multipliez les initiatives pour être remarqué.
3: Attention, mettez un bémol à vos ambitions pour le moment. Vous n'êtes pas en position de force.
4: Cancer, extériorisez vos sentiments. Vous vous allégerez les épaules d'un poids trop lourd.
5: Lion, formulez vos émotions, dévoilez vos désirs.
6: Vous bénéficierez d'une écoute attentive.
7: Vierge, vous redoublez d'efficacité pour atteindre les objectifs que vous vous êtes fixés.
8: Balance, Mars vous gratifie de ses influences tonifiantes.
9: N'exagérez tout de même pas.
10: Scorpion, vous n'y allez pas avec le dos de la cuillère.
11: Vos propos acides peuvent déclencher une dispute au sein de votre couple.
12: Sagittaire, Mars vous insuffle un fort potentiel énergétique. Profitez-en.
13: Capricorne, savourez les tendres moments qui se présentent.
14: C'est la meilleure façon de vous ressourcer.
15: Verseau, les couples traversent une période épanouissante et harmonieuse.
16: Profitez-en sans modération.
17: Poisson, votre détermination sera votre meilleur atout.
18: Foncez, le succès vous attend.

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1: 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Les informations avec vous, Jeanne Bartoli, et dans ce journal, une nouvelle vague de bombardements israéliens au Liban.
2: Et dans le sud du pays, mais aussi dans la région de Beyrouth, le bilan fait état d'au moins 15 morts, dont une petite fille. Nous serons au Liban dès le début de ce journal. Elle n'aura pas tenu sur le terrain. La Russie et l'Ukraine se sont accusés mutuellement hier de violer la trêve de 3 jours, annoncée vendredi soir par Donald Trump. Vladimir Poutine, lui, s'est exprimé hier à plusieurs reprises. Il a été question notamment de l'Arménie. Le président russe a vivement mis en garde le Premier ministre Nicole Pachignan, favorable à un rapprochement avec l'Union européenne. En Australie, c'est la première fois de son histoire, un député du parti d'extrême droite One Nation a été élu hier à l'occasion d'une élection législative partielle. Et puis le Classico FC Barcelone, Real Madrid, c'est ce soir. Les Blaugrana peuvent remporter un 29e titre de champion d'Espagne dès ce soir face à un Real miné par les polémiques ces dernières semaines. Une nouvelle journée sanglante hier au Liban, au moins 15 personnes tuées et des dizaines d'autres blessées dans des frappes israéliennes qui ont visé des zones résidentielles dans différentes régions du pays. L'armée israélienne a dit régulièrement viser le Hezbollah, des événements qui interviennent alors que la commissaire européenne pour les situations de crise, Ajal Habib, a réclamé un meilleur accès humanitaire dans le sud du Liban où l'armée israélienne a établi une zone tampon de plus de 600 km². Hier, des frappes ont même atteint des régions jusque-là épargnées au sud de Beyrouth. Les précisions de Paul Khalifi.
3: Des drones israéliens ont attaqué pour la première fois une voiture à plus de 20 km au sud de Beyrouth, dans le fief du chef druze Walid Jumblat. 3 des occupants du véhicule ont été tués. L'aviation israélienne a mené des frappes contre un bâtiment abritant 3 familles déplacées dans une localité au sud de la ville de Saïda, à 45 km de la capitale. Au moins 7 personnes, dont des enfants, ont trouvé la mort dans cette attaque. L'artillerie, les chasseurs-bombardiers et les drones israéliens ont pilonné sans relâche des dizaines de localités dans les différents secteurs du sud du Liban. La majorité des attaques se déroulent sans avertissement préalable, ce qui explique le nombre élevé de victimes civiles. En parallèle aux opérations militaires, les troupes israéliennes poursuivent la destruction méthodique des villages dans la zone tampon de facto qu'elles ont établie au Liban Sud. Le Hezbollah, de son côté, a annoncé avoir frappé les troupes israéliennes une dizaine de fois dans le sud du Liban et à 2 reprises dans le nord de la Galilée. L'arme centrale du parti chiite reste les redoutables drones à fibre optique armés d'une charge explosive difficilement détectable. Paul Khalifé, Beyrouth. RFI.
2: Au Moyen-Orient, toujours pas de réponse iranienne à la dernière proposition des États-Unis concernant un accord pour mettre fin à la guerre, alors que l'initiative franco-britannique pour sécuriser le détroit d'Ormuz, elle se précise. Londres annonce prépositionner au Moyen-Orient un destroyer actuellement en Méditerranée, en prévision donc du déploiement d'une mission internationale. Rappelons que le porte-avions français Charles de Gaulle fait route lui aussi vers le détroit d'Ormuz. Elle n'a pas tenu sur le terrain, la Russie et l'Ukraine s'accusent mutuellement de violer le cessez-le-feu temporaire annoncé vendredi soir par Donald Trump et qui devait sur le papier durer pendant 3 jours. La Russie qui assure par ailleurs n'avoir toujours pas reçu de proposition de la part de Kiev sur l'échange de prisonniers qui avait été annoncé par Donald Trump. Vladimir Poutine qui présidait hier les traditionnelles célébrations du 9 mai qui marquent en Russie la victoire contre l'Allemagne nazie. Dans la soirée, le président russe a reçu les médias des cérémonies auxquelles le Premier ministre arménien n'a pas participé. Nicole Pachignan dit avoir prévenu Vladimir Poutine dès le mois d'avril qu'il serait en campagne électorale. Les élections en Arménie qui auront lieu début juin, Nicole Pachignan y joue la carte du rapprochement avec l'Union européenne et Vladimir Poutine a été hier très menaçant sur la question. Écoutez.
4: Quant au projet de l'adhésion de l'Arménie à l'Union européenne, il requiert bien sûr une attention particulière. Nous en avons discuté à plusieurs reprises avec le ministre Pachignan. Et à mon avis, il serait judicieux, tant pour les citoyens arméniens que pour nous, en tant que principal partenaire économique, de prendre une décision au plus vite. Par exemple, organiser un référendum. Ce n'est pas de notre ressort, certes, mais en principe, il serait tout à fait logique de consulter les citoyens arméniens sur leur choix. Nous pourrions alors en tirer les conclusions qui s'imposent et opter pour une séparation à l'amiable, intelligente et mutuellement avantageuse. Vous comprenez que dans ce dossier, nous sommes en train d'examiner toutes les options, notamment à la lumière de ce qui se passe aussi en Ukraine aujourd'hui. Comment est-ce que dans ce cas, tout a commencé ? Eh bien, avec l'adhésion, ou plutôt la tentative d'adhésion de l'Ukraine à l'Union européenne.
2: Et Vladimir Poutine qui s'exprimait hier devant la presse russe. Au Mali, à présent, des attaques et des affrontements rapportés dans le centre du pays. Au moins 70 morts, selon un nouveau bilan. Les groupes djihadistes ont commencé à mener ces attaques mercredi et poursuivi vendredi leurs exactions. Les assaillants reprochent aux habitants un refus de signer des accords locaux, les obligeant à respecter les lois imposées par les djihadistes. Direction à présent l'Afrique du Sud, où la mairie de Johannesburg est épinglée par le ministre des Finances, la capitale économique du pays, dont les services et les infrastructures se dégradent d'année en année, accuse une dette d'1,3 milliard d'euros. Mauvaise gouvernance, budget gonflé, compte dans un état catastrophique. Dans une lettre adressée au maire et fuitée dans la presse, le ministre pointe du doigt de nombreuses irrégularités. Correspondance Joséphine Klockner.
5: Dans la lettre, datée du 23 avril, le ministre des Finances s'alarme d'un budget municipal déconnecté de la réalité et dénonce une multitude de pratiques financières contraires à la loi. La fuite de cette lettre a soulevé l'indignation de plusieurs partis politiques, notamment l'Alliance démocratique. Hélène Zillé, candidate du parti à la mairie de Johannesburg.
6: Johannesburg est en faillite et c'est à cause des actions et décisions illégales prises par la municipalité. Cela explique, par exemple, pourquoi il n'y a pas de pièces de rechange pour réparer les fuites d'eau. Cela explique pourquoi rien ne peut être fait pour maintenir et réparer les services publics défaillants à travers Johannesburg.
5: En seulement 2 ans, la dette de la ville s'est alourdie de 400 millions d'euros pour atteindre 1,3 milliard d'euros. Des factures impayées, en particulier à l'entreprise nationale d'électricité. Une situation critique pour la capitale économique du pays, décrit Alex van den Hiefen, professeur à l'école de gouvernance de l'université de Wits.
4: Les dérives ont atteint une telle ampleur que le gouvernement national lui-même doit intervenir, alors même qu'il est du même parti politique, ce qui en soi témoigne de la gravité de la situation. La municipalité ment tout simplement au public sur son budget réel.
5: Des pratiques qui, portées devant la justice, pourraient entraîner des poursuites pénales. Le maire de Johannesburg affirme qu'il rencontrera le ministre des Finances prochainement et qu'il n'y a pas lieu de s'inquiéter. Joséphine Klockner, Johannesburg, RFI.
2: Et l'actualité de ce dimanche, après plusieurs jours de traversée, il est arrivé dans le petit port de Granadilla de Abona, dans le sud de Tenerife, l'île espagnole de l'océan Atlantique. Le navire de croisière MV Ondus a été détecté un foyer d'antivirus. Au total, 6 cas ont été confirmés, 3 personnes sont décédées. L'Espagne a entamé tout à l'heure le processus de débarquement des passagers qui va s'échelonner jusqu'à demain. En Australie, c'est la première fois de son histoire qu'un député du parti d'extrême droite One Nation a été élu hier à l'occasion d'une élection législative partielle dans une circonscription rurale de Nouvelle-Galles du Sud. Cette victoire dans un fief historique de la droite traditionnelle australienne confirme l'effondrement de la coalition pour qui les élections fédérales de l'an dernier représentaient déjà la pire défaite électorale de l'histoire. Elle révèle aussi cette victoire, la porosité grandissante entre droite et extrême droite. À Sydney, Grégory Pless.
7: 30 ans après la création de One Nation, le parti d'extrême droite compte désormais, et pour la première fois, un député dans ses rangs. Une victoire obtenue dans une circonscription rurale qui était sous la coupe du Parti libéral depuis plus d'un siècle. Mais dans cette législative partielle, les libéraux n'étaient pas les favoris. La course se joint en fait entre David Farley, le candidat One Nation, et Michelle Milford, une indépendante progressiste. C'est elle qui était jusqu'à récemment en tête des intentions de vote, jusqu'à ce que les partis libéral et national qui forment la coalition appellent leurs électeurs à reporter leur voix sur le candidat One Nation. Un résultat qui pour l'instant ne change rien à l'équilibre des forces au Parlement, où les travaillistes détiennent près des 2/3 des sièges, mais qui semble pointer vers une possible union des droites au niveau national. Grégory Pless, Sydney, RFI.
2: Et enfin, à deux semaines de Roland-Garros, le numéro 1 du tennis français, Arthur Fils, a été contraint à l'abandon hier au Master 1000 de Rome après 22 minutes de jeu face à Andrea Pellegrino, 155e joueur mondial. Et puis bien installé à la tête de la Liga, le FC Barcelone a la possibilité de remporter un 29e titre de champion d'Espagne ce soir. Classico face au Real Madrid, coup d'envoi 19h30.

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1: Bonne nouvelle, enfin du moins pour ceux qui aiment ça, le retour de la moutarde 100% française. Les graines de moutarde sont de retour dans notre pays, nous vous en dirons plus dans un instant. La dernière fabrique de sèche-cheveux en France, malgré des difficultés, Velecta veut repartir et investir dans son développement. Et puis nous irons en Corse également dans cette émission pour aller visiter une station de sport d'hiver qui a bien tiré son épingle du jeu durant cette saison et qui envisage, elle aussi, de se développer. Enfin, un lieu comme on les aime dans cette émission, un café-épicerie inclusif, c'est au Mans que ça se passe et nous irons saluer le travail qui est fait. Le saviez-vous, nous avons eu beaucoup de mal à trouver des graines de moutarde en France, durant plusieurs années, notamment autour du Covid, mais même avant. Et donc, on a importé ces graines de moutarde, notamment du Canada ou d'Inde. Dans l'Aube, Bioster accélère son développement avec une nouvelle usine prévue en 2027 à Dorvilliers et une filiale locale de production de graines de moutarde. Après la pénurie, l'entreprise mise donc sur le 100% français et elle vise une ouverture au public de son prochain site de production. Voici le retour de la vraie moutarde de Dijon dans l'Aube, un reportage de Canal 32.
2: Implanté depuis 25 ans, l'atelier de fabrication de moutarde Bioster poursuit son développement. L'entreprise mise sur deux axes, une nouvelle usine et la création d'une filière locale de graines de moutarde. Jusqu'à présent, la quasi-totalité était importée. Depuis 2023, elle propose des recettes à base de graines de champagne.
3: La pénurie de graines de moutarde en 2021, 22 et 23 même a vraiment créé un déclic et le grand public s'est rendu compte que, et à cause d'une sécheresse au Canada et la guerre en Ukraine en même temps, il y avait plus de graines dans nos supermarchés. Plusieurs agriculteurs nous ont contactés pour cultiver ici en France et autour de l'usine de la moutarde locale.
2: Ce site a été créé en 2021 par la marque belge centenaire Bister. Faute de repreneur, Artus de Bouzy a saisi l'opportunité de diriger l'entreprise avec l'ambition de rapatrier l'approvisionnement en graines locales. Bioster s'est associé à la coopérative Maipi qui fédère une trentaine d'agriculteurs de champagne.
3: On doit plutôt freiner les agriculteurs parce qu'on a beaucoup de graines, beaucoup d'agriculteurs parce que la moutarde est une super culture pour eux aussi. Et donc pour le moment, on est vraiment à la recherche plutôt de consommateurs que d'agriculteurs. Le rêve, c'est 100% de graines françaises dans tous nos produits Bioster. Aujourd'hui, on doit être à une dizaine de pourcents.
4: Pour garantir qu'il n'y a pas de cohabitation entre une graine qui vient du Canada ou une graine qui vient de France, on commence toujours par la graine française.
2: Le site emploie une vingtaine de salariés. Il produit de la moutarde pour des professionnels, en prestation, ainsi que sous sa propre marque, distribuée dans les magasins spécialisés bio.
3: Elle est moins chère en rayon que certaines marques conventionnelles que vous trouverez en grande distribution. Donc, on met peu de marketing, on essaye d'utiliser le bouche à oreille.
2: En 2025, des commerciaux ont été recrutés pour accompagner la mise en service de la nouvelle usine à Dorvilliers. D'un montant de 14 millions d'euros, le site de 4500 m² sera 4 fois plus vaste. Objectif, renforcer l'ancrage local et soutenir la croissance.
3: Il y a encore plein de choses à faire en France et évidemment à l'export aussi. Aujourd'hui, on n'est pas toujours en mesure de répondre parce qu'on est à l'étroit dans nos locaux. Calendrier espéré, ce serait d'emménager pour la fin de l'année 2027 dans le nouveau bâtiment où il y aura toute la production, le stockage, mais également un centre de visite avec tout un parcours muséal au premier étage avec des grandes baies vitrées qui donneront sur la production. Il n'y a qu'une partie de la population qui fait ses courses dans le réseau spécialisé bio. Je suis persuadé qu'un visiteur sera venu voir comment on fabrique, qu'il sera fidèle à la marque.
2: À terme, Bioster espère accueillir entre 9000 et 20000 visiteurs par an sur ce nouveau site dédié à la fabrication de moutarde et de sauce.
1: À Romorantin, dans le Loir-et-Cher, l'entreprise Velecta produit les derniers sèche-cheveux totalement made in France, tous les autres fabricants ayant délocalisé leur production à l'étranger. Malgré un redressement judiciaire récent, l'entreprise est loin d'être à bout de souffle. Bravo aux investisseurs et aux salariés. Un reportage de VDL TV.
5: C'est le made in France, et notre savoir-faire qu'on doit mettre en avant.
6: Ces sèche-cheveux sont les derniers à être encore aujourd'hui entièrement fabriqués en France. Tout se passe ici, au sein du site Velecta, basé à Romorantin. Une usine qui a bien failli fermer ses portes en 2025. En effet, le départ d'un client important, alors que le marché de la coiffure a déjà été très fragilisé par la pandémie de Covid-19, plonge l'entreprise dans le rouge. Elle est finalement placée en redressement judiciaire en juin dernier.
7: Ah, c'est assez compliqué pendant quelques mois. On va pas vous dire qu'on était très serein.
8: Où on allait aller, si on restait, si c'était fermé définitivement. Mais bon, tant mieux, c'est repris.
6: Repris, oui, par trois Loiret-Chériens. Nouveau dirigeant de Velecta, le Blaisois Philippe Mélao s'est allié à deux salariés pour cette reprise. Rose Godet, responsable du site, et Aurélien Gauvin, responsable recherche et développement, devenus tous deux associés.
9: Je disais qu'avec ma collègue et associée, qu'on ne pouvait pas laisser l'entreprise péricliter, disparaître.
10: J'ai pas beaucoup réfléchi en fait, puisque cette société, ça fait 30 ans que je viens tous les matins. Il y a des risques, il y en a toujours. Mais pour moi, ça valait le coup, c'est ce qu'il fallait faire.
6: Une reprise soutenue par les collectivités locales qui a permis de maintenir 17 postes sur 21. L'entreprise romorantinaise, créée en 1936, est devenue l'un des emblèmes de l'industrie en Loir-et-Cher. Ses sèches-cheveux vendus entre 100 et 280 euros selon les modèles ont acquis une renommée chez les professionnels de la coiffure. Ces derniers constituent 90% des clients de la marque. Si celle-ci doit aujourd'hui faire face à une forte concurrence étrangère, notamment asiatique, son dirigeant croit en ses atouts pour se démarquer.
11: Je pense qu'on arrivera à toucher en tout cas des consommateurs français qui seront sensibles à la fabrication locale. Et ça, c'est notre objectif, mais également des fabricants ou des professionnels de l'environnement de la coiffure qui apprécient notre produit par sa fiabilité, sa légèreté, sa puissance.
6: L'objectif pour cette première année, atteindre la rentabilité pour pouvoir investir dans de nouveaux projets et développer l'export. La PME espère atteindre 2 400 000 euros de chiffre d'affaires en 2026 et le double d'ici 5 ans.
1: Les vacances d'hiver sont terminées en Corse. La station d'Ascou a su tirer son épingle du jeu en attendant une éventuelle possibilité de développement. C'est en tout cas déjà dans les cartons. Mais la station a su, dès cet hiver, profiter de la venue de touristes. Durant ses vacances scolaires, les retombées économiques bénéficient aux commerçants, bien entendu, et aux professionnels qui travaillent en montagne. Et les projets de réhabilitation et de modernisation pourraient donc dynamiser l'avantage, la fréquentation. Un reportage de TV Pays.
12: Alors apparemment les fichiers météo nous annoncent une belle semaine à venir, donc pourvu que ça tienne. On a de la neige, on a des gens, c'est chouette. Tel engouement montre que on aurait besoin de la deuxième tranche, hein. C'est franchement les gens sont partants quoi.
13: En 25 ans c'est resté fermé et c'est l'hiver 2015-2016.
12: Puisque par expérience on sait que on fait un grand week-end encore après les vacances d'hiver. Et après, comme il fait beau sur le littoral, la plupart des gens quand même ont tendance à passer en mode plage.
14: Il y aurait peut-être un projet d'avenir, parce que j'ai entendu dire qu'il y avait un projet peut-être d'extension.
12: C'était déjà prévu au départ, quand ils ont réhabilité la station. Ça permettrait déjà que les gens soient moins concentrés au même endroit, donc d'un point de vue sécurité, ça serait important. Et ça permettrait de contenter un plus grand nombre de skieurs, voire même carrément d'en empêcher certains de partir skier sur le continent. La plupart des quadras quincas d'aujourd'hui ont appris à skier sur l'ancienne station et qui maintenant ont des enfants et sont trop heureux de montrer à leurs enfants où c'est qu'eux-mêmes ont appris à skier, quoi.
13: Continuation, et à l'année prochaine. Y a pas de soucis, voilà.
14: Le ski de rando, c'est l'avenir ?
12: Alors, le ski de rando, c'est une pratique qui est bien spécifique. Ça demande une connaissance de la montagne enneigée qui est hyper importante, puisqu'on est sur un domaine qui est non sécurisé. Donc il faut être formé aux gestes de secours, savoir rechercher une victime d'avalanche, savoir lire le manteau neigeux pour éviter de se retrouver sous une avalanche, et ainsi de suite. Savoir consulter les fichiers météo, le BRA, le bulletin de risque d'avalanche, tout ça. Ça demande des compétences bien plus poussé, on va dire, que le ski de descente classique. Et après, il faut pas hésiter à faire appel aux professionnels, hein, les guides d'haute montagne qui sont là pour ça aussi, quoi.
15: J'ai déjà accompagné trois fois sur le secteur de l'Ascou. Ça m'a permis de de montrer l'activité raquette à neige à des personnes, de faire découvrir cette activité qui est très belle, en plus dans notre région en Corse, avec nos belles montagnes. Et là, ce week-end, je vais encore remonter pour accompagner samedi et dimanche des groupes. Quand il y a des belles saisons comme ça, comme je disais, ça me permet de travailler été et l'hiver. Mais bon, maintenant, ça se fait de plus en plus rare. Cette année, c'est une très belle saison où je peux faire ça. Même l'été, ça me permet de vivre pour la saison hivernale. Mais avec été comme hiver, oui, c'est un très beau métier.
14: Belle journée, un beau soleil, de la bonne neige, c'est plaisant.
16: Ah oui, très très plaisant. Par rapport à d'autres jours on a eu des mauvaises journées, là aujourd'hui, c'est vraiment excellent. On aimerait beaucoup que ça se réhabilite en haut. Mais bon, après, il faut attendre, il faut voir. Il faut voir les aides, il faut voir si c'est possible vraiment de le faire. Bon, pour nous, c'est possible. Maintenant, il faut attendre les autres.
14: Au niveau de cette année, il y a beaucoup d'influence comparé aux autres années ?
16: Oui, il y a beaucoup d'influence cette année par rapport aux autres années parce que la neige est là, donc forcément, il y a plus de monde.
14: Les chalets qui se redéveloppent, les restaurants qui se remettent à jour, la station qui peut être réhabilitée, le monde y suit, c'est top ça.
16: Ah oui, c'est top, et on aimerait vraiment que ça grandisse encore, mais bon, il faut qu'on attende, on est obligé d'attendre.
1: La boutique, c'est un café épicerie inclusif, un lieu où les clients sont accueillis par des personnes en situation de handicap. Un lieu, comme on les aime dans cette émission. Allez, direction Le Mans avec LMTV.
6: La boutique, c'est un café épicerie inclusif et solidaire en plein centre du Mans, rue des Minimes. Un projet porté par l'association ADAPI et les équipes des ESAT qu'elle gère.
17: Et qui vend des produits fabriqués dans nos ateliers de la SAT ainsi que dans d'autres ESAT du mouvement Une API en France. Ça nous permet de rendre visible le handicap auprès du grand public, mais aussi une question de valorisation. On peut avoir un handicap et en fait on est un citoyen comme les autres.
6: Et on peut faire des produits de grande qualité en circuit court. Emmanuelle confectionne des chocolats à l'ESAT du circuit et dorénavant elle viendra régulièrement vendre ses produits en boutique.
18: Des fois, s'il demande un conseil, là, tout à l'heure, il y a un client qui voulait savoir un conseil, on est là pour aider pour les clients, tout ça.
19: On vend à peu près tout ce qui est produit de la région de l'ESAT, sur les biscuits salés, sur la bière, sur la confiture, sur le chocolat.
6: Fierté et dignité pour Doriane, Emmanuel et les équipes qui vont se relayer du mardi au samedi, de 10h à 19h dans l'épicerie et à l'étage, au café. Un lieu qui représente un investissement entre 150 et 200 000 euros sur fonds propres de l'association ADAPI.
20: On n'est pas une entreprise, mais on est un ESAT. Et un ESAT se finance en partie avec l'ARS, mais en grosse partie, et c'est le cas de la boutique, elle se finance par rapport aux revenus de ses ventes. Et donc, il nous faut des clients et on espère en avoir beaucoup.
6: Tous les bénéfices seront réinvestis pour continuer d'accompagner les travailleurs des ESAT. Plus qu'une simple boutique, un modèle pour une vision vraiment inclusive de la société.
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0: Ouais.
1: Mais en termes d'apéro, je trouve que pour moi, c'est le truc, quoi. Tu vois, c'est pas pareil que les cacahuètes.
0: Ouais, mmh. Ok. Moi, ça, c'est sympa. Moi, c'est si bien comme ça.
1: Non, bon, là, c'est pas du
0: tout. Putain, 15 minutes le bus, là. Mmh. Ah, ça dure une plombe. Ouais. Belle vie dans son coin, là.
1: Je suis peut-être sur des chipsters. Excuse-moi, je suis un peu.
0: Ouais, professionnel ou pas.
2: 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Des mots qui s'invitent et s'inventent. Pas besoin de beaucoup plus. Appelle ça de l'art brut, de l'art sauvage, appelle ça de l'art nu. Quand ta scène est un champ, un voyage, ou un banc au bout de l'avenue.
3: 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Enfant de la lune, de la rue, balle poussière mélopée du bitume. Nos voix traversent l'espace, les frontières imposées. Des mots claquent dans l'air en tonnerre pour ne jamais retomber.
2: 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Et n'avoir besoin de rien.
3: N'avoir besoin de rien, sauf de mes rimes et de mes frères de plumes. On se détache de tout, donc on ne perdra plus. Retirer l'armature, relier nos cœurs, nos esprits, nos âmes, autour d'un verre, d'un feu, d'un arbre à palabres.
2: D'un feu, d'un arbre à palabres, d'un jeu, d'une flamme bavarde. Un vieux retard de ses larmes, une œuvre d'art se balade. Une œuvre d'art innocente, qui naît d'un esprit ignare. Une lumière incandescente, issue d'un souffle oratoire.
3: Issue d'un souffle oratoire, au commencement était la parole. J'effeuille des bouquets de prose, aux mélodies corolles. Je chantonne des gospels de l'âme, pour les grands enfants tristes. Il est l'heure, messieurs, mesdames, que nos poèmes rentrent en piste.
2: Que nos poèmes rentrent en piste, même s'ils ne trouvent pas d'oreilles. Ils auront toujours le mérite de s'élever vers les soleils et les lunes qu'ils auront eux-mêmes inventées. Ils se créeront leur propre route, se sentant toujours indomptés.

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3: il est 15h22.

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Ça, on le saura d'ici une trentaine de minutes. Mais pour le moment, je veux vous parler de quelque chose de sérieux. Et ouais, ça se passe comme ça dans l'Extra Club. On peut parler de choses sérieuses. En vérité, je compte sur vous les amis, on va soutenir notre DJ résident Jordi Cops qui fait un concours, un tremplin 2026 pour la Dancing Dead France. Dancing Dead France, c'est mieux dit maintenant. Quand je ralentis la voix, c'est mieux. Et notre DJ, il participe. Et donc, on va lui donner la force. Et

0: Dancing Dead France qui dit 7 numéro 9 pour Jordi. Alors vraiment, je compte sur vous la famille pour aller voter pour notre DJ résident. Et vraiment, il le mérite. Mais en attendant, retour à la musique. Jordi, t'es prêt pour le classement? J'espère que vous aussi. Alors balance le son, mon Jordi.
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c'est pareil. En troisième position, bah sans surprise, c'est Koongs avec son titre Getaway. Il faut dire que l'album est vraiment excellent. Si vous n'avez pas encore écouté son dernier album, allez-y. En deuxième position, Bob Sinclair, I Can Wait. Et en première position, toujours Koongs avec son titre Galaxy. Jordi, est-ce que t'es prêt? T'es prêt à nous envoyer du lourd? Mais avant, je rappelle, Jordi fait un concours, donc on va soutenir notre DJ. Vous allez sur la page Instagram de Dancing Dead France. Dancing Dead France. Vous mettez un petit commentaire avec 7 numéro 9 et vous taguez Jordi Cops. Et en plus de ça, vous allez liker le commentaire

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